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1: Le Requiem de Forêt sans l'offertoire et sans le Liberame, la toute première version qui fut créée à l'occasion des obsèques d'un certain Joseph Le Souffaché, architecte de son vivant, en l'église de la Madeleine au mois de janvier de l'année 1888. Forêt, alors jeune maître de chapelle en l'église en question, fut en ces termes interpellé par son supérieur, monsieur le curé. « Qu'est-ce que cette messe des morts que vous venez de faire chanter ?» Mais, monsieur le curé, c'est un requiem de ma composition. Voyons, monsieur Forêt, nous n'avons pas besoin de toutes ces nouveautés. Le répertoire de la Madeleine est bien assez riche. Nous écoutions un enregistrement de juin 24, réalisé pour le label Richercar avec le chœur de chambre de Namur et le Millennium Orchestra, dirigé par Thibault Lennertz. La soprano était Caroline Venance. À présent, un Roland de Lassus tel que vous ne l'avez peut-être jamais encore entendu.

quelques extraits du disque Alpha Classics Orlando, A Melancholic Portrait, avec l'ensemble La Tempête, dirigé par Simon-Pierre Bestion, également auteur des arrangements faisant cohabiter Cornet à Bouquin, Sacbout et Doulciane, avec batterie, doudouk et autres saxophones. Bestion tient également la partie de piano, celle d'orgue, celle de synthétiseur et celle de Fender Rhodes. Un Orlando di Lasso, un Roland de Lassus détonnant, dont l'œuvre a fasciné Simon-Pierre Bestion, qu'il a trouvé intemporel, ce pourquoi il s'est permis de la retraverser avec un geste personnel et une oreille contemporaine, choisissant de mêler des univers esthétiques vocaux et instrumentaux très variés. Cet album est le prolongement de la bande originale que Bestion a préparée pour le film documentaire du réalisateur belge Joachim Thaum, consacré à Roland de Lassus et sobrement titré Orlando. Imaginez une journée comme celle-ci, Picture a Day Like This. C'est le titre de l'opéra de l'anglais George Benjamin, créé au Festival d'Aix-en-Provence le 5 juillet 2023. Une œuvre splendide, composée sur un livret du dramaturge Martin Crimp, est d'ores et déjà considérée comme un chef-d'œuvre.

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1: La septième et dernière scène de l'opéra de George Benjamin, Picture a Day Like This, dans l'enregistrement réalisé en public durant les premières représentations données à Aix en juillet 2023. Le Mahler Chamber Orchestra était dirigé par le compositeur, la soprano Anna Prohaska incarnait le rôle de Zabel et la mezzo-soprano Marianne Krebassa incarnait la femme. Un disque Nimbus Records. À suivre, le baryton tchèque Adam Plachetka et son comparse, le pianiste David Zweck, sur l'album Evening Songs, édité par Pentatone, dans des mélodies du bohémien Zdeněk Fibich, né en 1850 et mort en 1900.

Les chants du soir opus 5 de Zdeněk Fibich, composé en 1871, interprété ici par le baryton Adam Plachetka et le pianiste David Zweck. Concluons ces excursions lyriques insolites de par les mises en perspective proposées peut-être, avec un extrait des excursions de Monsieur Brouček du Morave Janáček, merveilleux opéra qui a les honneurs d'un nouvel enregistrement après ceux plus anciens de Václav Neumann, František Jílek et le dernier en date, celui de Jiří Belorliavec. Jaroslav Kislink dirige l'orchestre du Théâtre National de Prague et une troupe de chanteurs d'exception, un enregistrement Supraphone réalisé en 2021 et paru en 2024.

je n'ai cueilli qu'une rose, extrait de La del Manojo de las Rosas, la belle au bouquet de roses, où la zarzuela fière, séduisante et ensoleillée, incarnée ici par la voix de Teresa Berganza, et volontiers inspirée aussi par le folklore basque pour Pablo Sorozabal, au nom sans équivoque possible quant à son origine et qui a étudié la musique en Allemagne. Originaire, lui, d'Aragon, Pablo Luna voit ses compositions placées sous l'influence puccinienne et ici, à suivre, asturienne, avec un des airs favoris de tout ténor chantant de la zarzuela, Pacharín, tú que vuelas, toi qui voles, et ici la voix fine et émouvante de José Carreras.

Un disque de légende, comme dirait Lionel Esparza, que cette anthologie de la Zarzuela, enregistrée par Igor Markevitch dans les années 1960, et ici l'évocation du Niño Judío, toujours de l'aragonais Pablo Luna, ou comment l'opérette a influencé la Zarzuela dans sa veine exotique, mais toujours avec ce côté castizo. Un mot difficile à traduire, empreint de fierté sombre et de simplicité solaire, bref, typiquement espagnol. Deux ans plus tôt, en 1916, Manuel de Falla, originaire lui de Cadiz, composera un ballet pantomime aux mélodies restées célèbres, El amor brujo, l'amour sorcier et sa danse rituelle du feu.

1916, décidément une riche année pour la musique espagnole qui voit naître l'amour sorcier de Manuel de Falla et ici Goyescas, l'opéra en trois tableaux d'Enrique Granados, inspiré par de véritables tableaux, eux ceux de Francisco Goya, depuis ses cartons pour tapisserie souvent méconnus jusqu'à ses inoubliables peintures noires que l'on retrouve désormais au musée du Prado. Et c'est là où nous revenons à la fascination française pour l'Espagne, avec Jules Massenet et son Don Quichotte, je dis bien son, car hormis le nom des personnages et l'aventure des moulins à vent, il n'a pas grand-chose en commun avec l'original de Cervantes.

version historique d'Hernani de Verdi, enregistrée sur le vif lors du mai musical florentin le 14 juin 1957, avec un certain Dimitri Mitropoulos à la baguette et une soprano à la courte mais intense carrière, Anita Cerchetti au chant aussi opulent que nuancé. Enregistrement beaucoup plus récent à suivre et véritable récital verdien avec la basse russe Hilda Abdrazakov qui nous rappelle à quel point Verdi a donné de beaux rôles de roi, de prêtre ou de père et des airs magnifiques aux basses, avec ici le personnage de Silva, toujours dans Hernani, Silva, un vieillard assoiffé de pouvoir.

Extrait de la version Gardelli, peut-être l'air le plus célèbre de cet opéra moins connu de Verdi qu'est Hernani, ici dans la voix du ténor Giorgio Lamberti, parfait interprète du répertoire romantique italien, et à suivre un baryton français au zénith d'une magnifique carrière, Ludovic Tézier, dans un extrait de son album Verdi, qu'il enregistre avec l'orchestre du Théâtre Communal de Bologne et Frédéric Chalin. Et il nous fait sentir à quel point, avec Hernani, Verdi se tourne vers un style de plus en plus personnel, orienté vers le traitement dramatique des rôles, et notamment avec ce qu'on peut appeler le baryton Verdi, souvent un méchant, indispensable à tout bon opéra par ailleurs. Mais avec Verdi, un méchant à la complexité et à l'humanité qui le rend forcément passionnant pour l'interprète.

Et nous refermons cette évocation d'Hernani de Giuseppe Verdi avec naturellement son final dans la très belle version emmenée par Riccardo Muti à la tête de l'orchestre de la Scala de Milan et dans les rôles principaux Placido Domingo, Renato Brusin, Nikolaï Gurov ou bien encore la soprano Mirella Freni dans le rôle d'Elvira. Autre opéra verdien à donner un grand rôle à l'Espagne et manifeste mélodique à lui tout seul, Il Trovatore offre l'un des chœurs verdiens les plus célèbres, celui des bohémiens à l'acte 2. Toujours la Scala de Milan, orchestre et chœur réunis sous la direction de Claudio Abbado.

qui dit commande de l'Opéra de Paris au XIXe siècle dit ballet obligé à l'acte 3. Alors Verdi, qui adapte son Il Trovatore, qu'il avait d'ailleurs prévu de nommer Azucena au départ du nom de la sorcière qui enlève le tout jeune Manrico au début de l'opéra, eh bien Verdi ajoute à son Trouvère ce ballet en forme de long intermède. D'une sorcière, passons au diable lui-même, ou tout du moins à celui que l'on nomma ainsi pour ses mœurs décriées et qui donna matière à Meyerbeer pour, en quelque sorte, inventer ce grand opéra à la française conçu comme un spectacle total, un succès foudroyant à l'époque. Je veux parler de Robert le Diable, largement disparu des scènes lyriques depuis, il faut bien le dire, et ressuscité, comme tant d'autres récemment, par le Palazzetto Bruzane, avec les forces de l'Opéra National Bordeaux-Aquitaine sous la direction de Marc Minkowski, et dans ce tout début de l'acte 3, la basse Nicolas Courjal et le ténor Nico Darmanin.

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Et vive cette Espagne à la française et la magnifique inspiration qu'elle représente pour un Théophile Gautier, puis un Georges Bizet qui lui emboîte le pas avec génie, et pas seulement dans ce fameux air du Toréador de Carmen, ici interprété par Ernest Blanc dans la version Beecham, avec les chœurs et l'orchestre de la radio-télévision française, paru en 1960, et Ernest Blanc dont on a pu apprécier ici la voix brillante et puissante, avec un tel art de la diction et un style d'une grande pureté. D'un chœur l'autre, à suivre, si vous le voulez bien, avec le non moins célébrissime chœur des soldats à l'acte 4 du Faust de Gounod.

autre opéra de soldats, avec un opéra des plus légers, comme savait les écrire Gaetano Donizetti, et ici sa fille du régiment, pétillante de vie et creusée de virtuosité pour l'insurpassable Tonio du ténor belcantiste péruvien Juan Diego Flores. Creusée de virtuosité certes, mais d'émotion aussi à l'instant avec le magnifique soprano lyrique léger de Julie Fuchs. D'ailleurs, restons en sa magnifique compagnie, entre autres, puisque nous entendrons également Cyril Dubois, Florian Sempé, les Cris de Paris ou l'Orchestre National de Lille, dans la toute fin de l'opéra qui a révélé Bizet, les pêcheurs de perles.

Sans doute pas l'opéra le plus connu de Richard Wagner, mais qui révèle tout de même son style si particulier, précurseur d'un Lohengrin ou d'un Tannhäuser. Même si on y sent une indéniable influence rossinienne, cet opéra à l'instant, c'est La Défense d'Aimer, grand opéra comique en deux actes plus exactement, également sous-titré La Novice de Parme et inspiré de Shakespeare et de son inclassable pièce Mesure pour mesure. Opéra rarement joué, car très long et avec de longues plages parlées à la façon du Singspiel, il a été enregistré en version de concert les 2 et 4 mai 2012 au Alte Oper de Francfort. Belle continuation lyrique à vous sur Opéra et sur France Musique.

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C'est par le second des trois opéras italiens de Mozart, composé en collaboration avec le poète et librettiste Lorenzo da Ponte, que nous avons commencé notre déambulation. Suivront tout à l'heure les Noces de Figaro et Così fan tutte. À l'instant, c'était l'air du champagne au premier acte et la canzonetta au second acte du Don Giovanni de Mozart dans une des plus mémorables incarnations du rôle-titre qu'ait connu ce chef-d'œuvre inusable, celle de l'italien Ezio Pinza, ici en 1930, qui fut béni des dieux par ce don du ciel qu'était sa voix chaude et profonde. Effectivement, le véritable prénom de Pinza était Fortunato, à savoir fortuné, chanceux, et semblait à ce titre prémonitoire. Antifasciste convaincu, il suivit Toscanini pour vivre et faire carrière aux États-Unis. Cesare Siepi, son compatriote et cadet de 30 ans, fut tout autant adulé et admiré dans ce même rôle du séducteur dont il avait saisi toutes les caractéristiques. Il chante ici en 1955 dans la mythique version de Joseph Cripps, tissant sa toile de suavité autour d'Hildegarden en Zerlina dans le duettino « Lacidarem la mano ».

0: L'Achidarem Lamano, là nous nous donnons la main, ou comment une simple paysanne, Zerlina, va succomber malgré ses résistances aux avances du séducteur Don Giovanni. Si la mort est au centre du chef-d'œuvre de Mozart, puisqu'il s'agit somme toute de la dernière journée du grand seigneur méchant homme, comme le caractérisait Molière, la musique de l'Autrichien y célèbre la vie, en croquant ce personnage haut en couleur et diablement attachant, quand bien même par le truchement de la vengeance du commandeur, ce dernier sera damné à la fin. Ainsi, par les quelques mises en bouche entendues, nous voici déjà entrés dans ce drame joyeux, le drama giocoso, qualificatif donné par Mozart à son opéra.
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0: Écoutons à présent un large passage de Don Giovanni, qu'un Wagner qualifiera d'opéra des opéras, dans la version qui trône toujours parmi les quelques très grandes, celle de Carlo Maria Giulini, gravée dans les mythiques studios londoniens d'Abbey Road en 1959. Panel de chanteurs d'exception et très équilibré, Eberhard Wächter en Don Giovanni, John Sutherland en Donna Anna, Giuseppe Taddei en Leporello, Gottlob Frick en Commandeur, Elisabeth Schwarzkopf en Donna Elvira, Luigi Alva en Don Ottavio, Piero Cappuccilli en Mazzetto et Graziella Ciuti en Zerlina, excusez du peu, et dernier personnage et non des moindres, le chœur et l'orchestre Philharmonia, littéralement envoûté par un Giulini des très grands jours qui rend l'action totalement accaparante, une prise de son parfaite finissant de rendre cette gravure indémodable. Nous écoutons le premier acte, de l'ouverture jusqu'à l'ère du catalogue où l'on entendra l'Italianita de l'admirable Giuseppe Taddei.

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1: Le début du premier acte du Don Giovanni de Mozart dans la version Giulini avec Giuseppe Taddei dans une des plus remarquables incarnations du valet Leporello.

La sérénade ou canzonetta du second acte de Don Giovanni, cette scène où le séducteur affublé d'un masque et d'une guitare se fait passer pour Leporello. Guitare, oui, n'oublions pas que l'action se déroule à Séville au XVIIe siècle. Cette scène a donné lieu à bien des adaptations, transcriptions et autres inspirations, comme nous avons pu ici nous en rendre compte avec les visions signées Castelnuovo Tedesco et Busoni au XXe siècle, entourant The Bavarian Don Giovanni, mouvement central de The Kingdom of Dreams, œuvre pour hautbois et piano du compositeur contemporain anglais John Woolrich.

0: Pour le plaisir, nous réécoutions la canzonetta et l'air du champagne, cette fois-ci par la voix de velours absolument admirable de Dietrich Fischer-Dieskau, une de ses plus grandes incarnations du rôle, ici dans la version Fritschei chez Deutsche Grammophon en 1958.
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0: Faisons un saut pour assister à la fin méritée du scélérat. Fin méritée ou pas d'ailleurs, chacun sa morale après tout. Don Giovanni est un opéra hautement politique et moral, ne l'oublions pas. C'est le final. Nous sommes chez Don Giovanni, la table est dressée pour le souper. La statue du commandeur, lequel a été tué par Don Giovanni au début de l'opéra, est attendue. Don Giovanni festoie au son d'un petit orchestre. Elvira, l'épouse trompée et délaissée, a déjà fait chou blanc en tentant de l'inciter au repentir. La conclusion tragique et fantastique est inéluctable. C'est le moment de vérité ultime où le commandeur, échouant également dans sa tentative de ramener Don Giovanni dans le droit chemin, l'entraîne avec lui dans les flammes de l'enfer.

0: La fin de Don Giovanni dans tous les sens du terme, dans la version pleine de vie et de théâtre de Sir Charles Maceiras, gravée en 1995 avec Boscovus en Don Giovanni, Alessandro Corbelli en Leporello, Christine Brewer en Donna Anna, Jerry Headley en Don Ottavio, Felicity Lott en Donna Elvira, Nuccia Focile en Zerlina et Umberto Ciumo dans les rôles de Mazzetto et du Commandeur. Suite à l'engloutissement du libertin dans l'abîme, chaque personnage est revenu sur scène pour commenter cette fin tragique, exprimer ses propres sentiments et tirer sa morale, on se croirait presque chez Woody Allen. Don Giovanni, opéra hautement politique, disions-nous. À cet égard, ce sextuor final fut très rapidement supprimé des représentations de manière certaine, depuis la fin du XVIIIe siècle et durant tout le XIXe, jusqu'à un Gustav Mahler et quelques autres chefs durant le XXe siècle, préférant conclure le chef-d'œuvre de Mozart sur la damnation de Don Giovanni, comme c'était le cas chez Molière.
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0: Transcrire des airs chantés est un exercice aussi vieux que l'opéra, ou presque. Franz Liszt, lui, allait encore plus loin puisqu'il utilisait son art de la transcription en recréant parfois totalement le matériau d'origine. Voici sa fantaisie sur deux thèmes des Noces de Figaro de Mozart. Elle date de 1842, partition restée inachevée et qui contenait également à l'origine des thèmes tirés de Don Giovanni. Ferruccio Busoni se chargea 70 ans plus tard, animé de son ego et de son génie propre, de compléter l'œuvre tout en supprimant une assez large partie de ce qu'avait écrit Liszt, ben voyons, notamment quasiment tout le matériau concernant Don Giovanni. Si ces suppressions restent un mystère, le résultat, lui, est très enlevé et étourdissant, ici sous les doigts du virtuose Jean-Yves Thibaudet.

La fantaisie de Figaro de Liszt Busoni par Jean-Yves Thibaudet, l'air de Figaro, Non più andrai, y fournit un cadre solide à une série de variations très ornementées sur l'air de Cherubino, Voi che sapete. Air de chérubin que nous chante amoureusement Cecilia Bartoli dans son Live in Italy, accompagné par le même Jean-Yves Thibaudet.

La transition est donc consommée. De Don Giovanni, nous sommes passés aux Noces de Figaro. Au sein de la trilogie Mozart d'Aponte, les Noces furent composées et créées en 1786, un an avant Don Giovanni et presque quatre ans avant Così fan tutte. Créées au Burgtheater de Vienne, elles ne reçurent pas le succès escompté, mais ceci ne dura pas car quelque temps plus tard, lors de la première représentation pragoise, le succès fut au rendez-vous, ce fut même un triomphe. Ils sont bien ces Pragois et ils avaient bien raison.

0: L'ouverture des noces de Figaro est une des plus concises et des plus parfaites pages orchestrales de Mozart. En 4 minutes seulement, elle installe l'allégresse dont l'opéra bouffa de Mozart ne se départ pas tout du long, même si contrairement à la pièce de Beaumarchais, Le mariage de Figaro, les personnages et les situations sont plus approfondis grâce à l'expressivité mozartienne qui induit la gravité des sentiments. L'action se déroule à la fin du XVIIIe siècle au château d'Aguas Frescas, non loin de Séville. Action à rebondissement où les imbroglios se succèdent, indirectement provoqués par le comte Almaviva, homme autoritaire et jaloux. Au premier acte, Figaro, le valet du comte, va épouser Suzanne, femme de chambre de la comtesse. Mais le comte est volage et marque un intérêt certain envers la femme de chambre en question. Figaro, de son côté, s'était engagé imprudemment envers la gouvernante Marceline et doit à présent rendre des comptes. Chérubin, enfin, s'émeut en présence des femmes. Chacun se cache et s'épie. Au final, c'est Chérubin, victime désignée de ces jeux cruels, qui sera expédié par ordre du comte aux armées.
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0: Nous écoutions le premier acte des Noces de Figaro dans la version Mariner, avec Ruggero Raimondi en Conte Alma Viva, Lucia Pop en Comtesse, Barbara Hendricks en Susanna, Agnès Balza en Chérubin, Aldo Baldin en Don Basilio, le maître de musique, et José Van Damme en Figaro. Mariner grava par ailleurs les deux autres volets de la trilogie d'Aponté, ainsi qu'une flûte enchantée de très belle tenue.
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0: Bon, après, nous avons tous des préférences pour des airs chantés par tel ou tel, dans telle ou telle version, etc. Je me prête au jeu en vous proposant les trois premiers airs du second acte, amoureusement choisis dans trois versions marquantes de la discographie. Nous écouterons successivement la voix angélique de Gundula Janowitz chez Carl Böhm en 1968 pour l'air de la Comtesse, puis Suzanne Danko pour son interprétation toute de fraîcheur dans l'air de Chérubin chez Erich Kleiber en 1959, et enfin l'air de Susanna par Mireille Lafreni dans la version Colin Davis en 1971.

À la suite de Mirella Freni dans l'air de Susanna des Noces de Figaro de la version Colin Davis, écoutons Sul aria che suave zeffiretto, le duo de la comtesse et Susanna au second acte des Noces de Figaro de Mozart par les merveilleuses, et le mot n'est pas assez fort, Gundula Janowitz et Edith Matisse. Dans le film de Franck Darabont sorti en 1994, Les Évadés, c'est ce disque qu'Andy Dufresne, le personnage incarné par Tim Robbins, fait écouter aux détenus de la prison de Shawshank, acte pour lequel il se retrouvera condamné à 15 jours de cachot. Cette scène est la plus belle du film, car le temps d'un duo mozartien, tous les prisonniers s'évadent vers un ailleurs merveilleux, suspendu, hors du temps.

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1: Continuons à nous évader sur Opéra avec le quintet final au quatrième acte des Noces de Figaro, suivi du trio, juste avant le tutti conclusif, cette fois-ci dans la version de Sir George Solti, fervent mozartien lui aussi. Nous écoutons le chérubin de Frederica von Stade, le comte de Thomas Allen, la comtesse de Kiritekanawa, la Susanna de Lucia Pop et le Figaro de Samuel Ramey.

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1: À la suite des Noces de Figaro, Mozart composera Don Giovanni, que nous avons déjà entrevu. Et c'est finalement en janvier 1789 que sera créé le troisième opéra sur un livret de Da Ponte, à savoir Così fan tutte, ainsi font-elles toutes. C'est le sujet le plus osé de Mozart, il faut le dire. L'action se déroule dans la région de Naples vers la fin du XVIIIe siècle. Au premier acte, deux jeunes officiers, Ferrando et Guglielmo, mis au défi par un vieux sceptique, Don Alfonso, de conserver pendant leur absence l'amour de leur belle, feignent de partir à la guerre et reviennent bientôt déguisés en Albanais. Ils simulent alors le suicide par désespoir de n'être pas aimés. Les jeunes femmes sont alors troublées. Au second acte, après quelques hésitations, Dorabella et sa sœur Fiordiligi cèdent à l'empressement des étrangers qui, à l'extrême confusion des deux jeunes femmes, se feront alors reconnaître d'elles. « Così fan tutte, ainsi font-elles toutes », ricane Don Alfonso, qui gagne alors son pari.

Ce sujet très libertin n'était possible qu'à l'époque des Lumières. La preuve, le 19e siècle romantique, pudibon, voire saint-sulpicien, détestera ce chef-d'œuvre, ce qui heureusement n'est pas notre cas. Voici les premières pages qui nous permettent d'assister à la préparation du plan machiavélique dans la version Eugen-Jurum, avec le vieil Alfonso incarné par Dietrich Fischer-Dieskau, Guglielmo par Hermann Prey et Ferrando par Ernst Effliger.

Une hirondelle ne fait pas le printemps, c'est vrai, mais dans le cas de l'opéra de Simon Lax, un compositeur polonais, c'est d'une hirondelle inattendue dont on parle. Une œuvre composée en 1965 sur un livret d'Henri Lemarchand, écrit d'après la pièce radiophonique de Claude Aveline, Le bestiaire inattendu. Et là, nous avons assisté au lever du rideau sur un paradis d'animaux découvert par un journaliste et son pilote lors d'une mission interplanétaire. Ils sont incarnés ici par le ténor Kevin Amiel et le baryton Patrick Agar, accompagnés par l'excellent orchestre symphonique de la radio polonaise de Varsovie, dirigé par Łukasz Borowicz. D'autres hirondelles suivent évidemment, celles décrites dans l'opéra Mireille de Charles Gounod par exemple, où le personnage de Mireille est chanté par la soprano Joan Sutherland, elle est secondée par l'orchestre de la Suisse romande avec Richard Bonnage à sa tête. C'est le monde de Volatile Enchanté.

C'était un enregistrement de Mikado ou la ville de Titipou, datant de 1957, l'opérette de Gilbert et Sullivan avec la soprano Jeanne Hindemars en Yuyum, dont la mélodie parlant de la couleur du corbeau, donc le noir très profond. Mais avant, tout genre de volatile en peuplé le monde de Vögel, ou l'oiseau en français, l'opéra de Walter Braunfels, où, entre autres, on a entendu la belle voix de la soprano Helen Kwan en rossignol. Mais revenons plutôt aux hirondelles, car elles figurent indirectement dans l'opéra de Léo Delibes qui suit, Le roi l'a dit, dans l'opéra mignon d'Ambroise Thomas et dans l'hirondelle inattendue, encore elle, de Simone Lax. Après, de chercher l'intrus n'est pas très compliqué si on parle allemand un peu, car dans l'air de Lohengrin, Mein lieber Schwan, que chantent le ténor Jonas Kaufmann et la basse Valdis Janssons, il est question d'un cygne. L'orchestre de chambre de Mahler est dirigé ici par Claudio Abbado.

0: Où est-elle l'hirondelle ? Se questionne le personnage de la colombe incarné par la soprano portugaise Eduarda Melo et le chœur d'animaux formant le bestiaire mythique. C'était un bref extrait de l'hirondelle inattendue, un opéra radiophonique en un acte de Simon Lax, enregistré en Pologne en 1975 lors de sa création et diffusion à la télévision polonaise. Voilà un étrange destin d'un opéra entièrement français dans son inspiration, son esprit et sa forme.
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0: Le tableau est un peu assombri par la suite, car la soprano américaine Julia Bullock, incarnant Dame Shirley dans l'opéra Girls of the Golden West de John Adams, se met à improviser une scène de Lady Macbeth parlant du corbeau, sa noirceur et des mauvaises nouvelles qu'un corbeau est censé d'apporter. Tout cela se passe à Downeyville, en Californie, le 4 juillet 1851, très précisément, sur une scène improvisée, et les mineurs et d'autres habitants suivent un peu surpris, un peu ébahis l'imitation soudaine de Dame Shirley.

0: Une mélodie traditionnelle ukrainienne consacrée à la noirceur du corbeau a été chantée par le ténor Mikhail Simonian, accompagné par l'Orchestre symphonique allemand de Berlin, dirigé par Dmytro Popov. Mais avec un titre, des sourcils noirs, corbeaux, des yeux noisettes, il était probablement question d'une fille, à mon humble avis. Et ce n'était qu'à la fin, et avec la mélodie d'Alexandre Alabiev, le rossignol, qu'on est revenu dans le monde volatile chantant avec la voix de la soprano Nathalie Dessay.
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0: Si les rossignols sont à peu près partout pareil en Europe, au moins les mélodies célébrant ce volatile chantant diffèrent d'un pays à l'autre. Dans l'opéra en tout cas, ça s'entend bien. Des œuvres Monsieur Beaucaire d'André Messager et Le Paris Satis de Camille Saint-Saëns comportent tous les deux des airs parlants de rossignol. On ne va donc pas s'en priver. Au début, c'est le personnage de Mary, incarné par la soprano Colette Riedinger, qui chante le rossignol dans l'air justement de Mary. La soprano Nathalie Dessay revient après et l'interprète l'air de Rossignol et la rose de l'opéra Paris Satis de Camille Saint-Saëns. Et à la fin, on volera sur des ailes du vent, comme le chante Kontchak de l'opéra Prince Igor d'Alexandre Borodine, chanté ici par la basse Boulat Minielkiev avec le chœur du théâtre Kirov.

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1: C'est la musique baroque et celle du XXe siècle qui tentent de coexister par la suite dans les airs des opéras de Lully, Saint-Saëns, Stravinsky, Blamont et de Rameau. Notons que la contribution des Rossignols divers et variés n'est pas anodine ici.

0: C'est par le rossignol amoureux, l'air de la bergère, extrait de l'opéra Hippolyte et Aricie de Jean-Philippe Rameau, chanté par la soprano Jaël Azaretti, que se termine cette partie de la musique baroque et la musique du XXe siècle. Ce dernier a été principalement représenté par le chant du rossignol issu de l'opéra d'Igor Stravinsky, le rossignol bien entendu. Le chant magnifiquement interprété par la soprano Sarah Aristidou, accompagné par l'orchestre des Vandels, dirigé par l'allemand Thomas Gugeis.
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0: Effectivement, c'est les oiseaux du baroque musical qui sont en majorité dans la séquence suivante. Et tout cela commence par l'air de Galatée, As One the Dove en anglais, de l'opéra Assis et Galatée de Georg Friedrich Händel, chanté ici par la soprano Susan Hamilton. D'autres chants concernant les volatiles divers et variés vont suivre.

0: Comme dit auparavant, les petits oiseaux baroques, en majorité ici, se suivaient à travers de la musique de Handel, Blamont et Boismortier pour terminer leur vol en approchant l'époque romantique. On y trouve justement une romance orientale parlant du rossignol de Rimsky-Korsakov, chanté ici par la soprano russe tatar Aïda Garifoulina. Sur cette capture de Deka réalisée entre 2015 et 2016, elle est accompagnée par l'Orchestre symphonique de radio autrichienne, mené à cette occasion par Cornelius Meister.
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0: Et nous revenons encore à cette mission intergalactique étrange imaginée par Simon Lax, un violoniste et compositeur français d'origine polonaise dont l'opéra L'Hirondelle inattendue, écrite en 1965, n'a été créée que 10 ans plus tard en Pologne. Et après quelques mesures, entre guillemets, de cette œuvre, des grands voix féminins font leur entrée. D'abord, la soprano colorature, Edita Gruberova, va chanter la villanelle d'Eva Delacroix, qui parle de l'hirondelle qui a passé. Et puis, on écoutera un air très connu, extrait de Noces de Jeannette, un opéra de Victor Massé, l'œuvre tombée un peu dans l'oubli.

0: C'était la voix inoubliable de Maddy Mesplé chantant l'air du Rossignol, extrait de l'opéra de Victor Massé. Dans cette capture de l'année 1980, l'orchestre de Monte Carlo a été dirigé par Pierre Dervaux. Précédemment, la soprano colorature Edita Gruberova interprétait la Villanelle d'Eva Delacqua avec l'orchestre symphonique de la radio de Stuttgart avec Kurt Eichhorn à sa tête.
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0: C'est grâce aux oiseaux que nous parcourons plusieurs époques musicales outre-Manche, à commencer par le baroque anglais avec le prélude pour les oiseaux de Henry Purcell, extrait de son Fairy Queen. Une pièce pas vocale du tout, mais très courte, qui nous amène vers le chant anglais, une mélodie de Gypsy and the Bird, composée par Julius Benedict, un musicien allemand naturalisé anglais. Et puis on écoutera un extrait de l'opéra contemporain de Judith Weir, avec un air consacré aux oiseaux.

0: C'était l'air du Rossignol, extrait de Parisina, une adaptation, ou plutôt une autre version de l'opéra de Donizetti, écrit par Pietro Mascagni. La mezzo-soprano Denia Mazzola-Gavazzeni a été secondée par l'Orchestre national de Montpellier-Languedoc-Roussillon, dirigé par Enrique Arturo Di Meche. Avant, on était sur la partie insulaire du vieux continent avec différents morceaux consacrés aux volatiles, notamment le prélude volant, air de l'oiseau, extrait de l'opéra contemporain de Judith Weir. Le rôle de l'oiseau était tenu par la soprano Neris Jones et l'orchestre de l'opéra de Covent Garden était dirigé par Sam Edwards.
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0: Et là, on traverse l'Atlantique pour écouter la musique de John Adams, plus précisément un extrait tiré de son opéra La mort de Klinghoffer, un air de Mahmoud, un personnage campé par la basse Eugene Perry, qui dans son air parle des oiseaux volant par-dessus. Et puis après, du monde de la musique minimale américaine, on passe dans le romantisme russe. L'air de Papageno de la flûte enchantée de Mozart vient après, et de là à la musique de Handel, il n'y a qu'un pas.

0: La soprano américaine Kathleen Battle a interprété le récitatif et l'air d'Il Penseroso, une ode pastorale de Handel. Ce n'est pas un air d'opéra, il est vrai, mais dans le thématique consacré aux oiseaux, le morceau trouve tout à fait sa place. Surtout avec cette belle voix de soprano précédée par celle de la baryton Dietrich Fischer-Dieskau et une autre soprano, la russe Anna Netrebko.
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0: Il y a des rossignols partout dans la musique baroque française. On va les entendre un peu par la suite, mais vraiment pas beaucoup, juste pour écouter les belles voix du mezzo-soprano Pauline de Lannoy en bergère et du ténor Gerd van Verbrucken en pastre chantant en duo dans l'opéra Céphaléprosis d'Elisabeth Jacquet de la Guerre. Et puis, il y a la voix de la soprano Roberta Invernizzi à écouter aussi, dont l'air de Giulia, un extrait tiré de l'opéra Traiano de Francesco Mancini. Et de là, on passe encore une fois en Russie, grâce à l'opéra de Rimsky-Korsakov, où on parle plutôt du corbeau, entre autres, c'est dans l'opéra La légende de la ville invisible de Kitej. Et puis après, nous allons en Espagne avec Enrique Granados pour retrouver la jeune fille et le rossignol.

0: Rossignol d'Enrique Granados. Elle était accompagnée par l'Orchestre Philharmonique de New York avec Andrei Kostelanets à sa tête.
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0: Même s'il ne vole pas tellement, le cygne est un symbole de volatile très présent dans la musique. Il n'est donc pas étonnant de le voir ou plutôt entendre un peu partout dans les opéras, les ballets ou tout simplement dans la musique vocale comme dans La Nuit persane de Camille Saint-Saëns par exemple.

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1: Sur les traces du Ludwig de Visconti pendant les 3 heures à venir sur l'Opéra et sur France Musique. 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

cette mélodie doucement entêtante et qui passe et repasse tout au long du très beau film de Luchino Visconti, Ludwig, dédié à la personnalité pour le moins fantasque du roi Louis II de Bavière, nous la trouvons dans les scènes d'enfants de Schumann. Mais le véritable culte de Louis II de Bavière est celui qu'il voue à Richard Wagner et à sa musique. Une dévotion qui le conduira par exemple à faire construire pour de vrai dans son château de Linderhof la grotte évoquée dans Tannhäuser pour l'épisode du Vénusberg. Il aimait y voguer avec sa barque, tel Lohengrin avec le cygne, pour rêver à ses mondes imaginaires, tout en écoutant la musique de son cher Wagner, jouée par un orchestre dissimulé derrière les rochers. Voici cet épisode du Vénusberg dans la belle distribution réunie sous la direction de Georg Scholti en 1971.

Premier acte du Tannhäuser de Richard Wagner dans la magnifique version enregistrée en 1971 par Georg Scholti à la tête de l'Orchestre Philharmonique de Vienne, dont les couleurs sont ici bien rendues par la belle manière des enregistrements d'Eka de cette époque, avec ici Wilhelm Pitz à la manœuvre. Avec un René Collo capté dans la fraîcheur de ses 32 ans, ardent et emporté dans cette ivresse du Vénusberg, et la Vénus, justement, irrésistible, cette Vénus de Christa Ludwig, radieuse, ensorcelante, et qui justifie bien le choix fait par Scholti d'enregistrer ce Tannhäuser dans la version dite de Paris, où le rôle de Vénus est significativement plus développé. Difficile cependant de quitter Tannhäuser sans passer par son troisième acte et le sublime « O du mein Holder Abendstern », la fameuse romance à l'étoile.

Deux autres moments musicaux entendus, quoique dans des versions différentes, dans ce qui sera le dernier film de Luchino Visconti intitulé Ludwig, et dans lequel il voulait, selon ses propres mots, préserver le mystère d'un amoureux de ses songes, prisonnier de la grotte d'émerveillement de l'enfance et de ses illuminations nocturnes, captif de ses rêves de perfection et de pureté, un Narcisse crucifié, un Icare foudroyé, un rebelle. Moi je dis, ainsi soit-il. Voici à présent dans l'œuvre de Wagner, dont il est beaucoup question dans le film, ce qui, sans doute, l'éloignait le plus du roi rêveur qui lui fit construire Bayreuth. Cette chose, c'est l'amour des femmes, charnel et impérieux. Voici le deuxième acte de l'irréel Tristan et Isolde, enregistré pour le disque par Carlos Kleiber en 1982, à la tête de la Staatskapelle de Dresde, l'orchestre historique du démiurge allemand, et où l'on retrouve René Collo, ainsi que la merveilleuse voix de Margaret Price, qui sans doute n'aurait pas tenu la distance physiquement sur scène, mais qui, aux merveilles du disque, nous livre ici une Isolde inoubliable.

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Fin dramatique du second acte de Tristan et Isolde de Richard Wagner, qui voit Tristan se jeter sur l'épée de Mélotte après avoir enjoint devant le roi Marc son époux Isolde, la fille du roi d'Irlande, à le suivre dans le pays où il se rend maintenant, le pays de la mort. René Collot interprète le rôle de Tristan dans cet enregistrement Deutsche Grammophon de 1982 sous la direction de velours de Carlos Kleiber. Et c'est Isolde, inattendue et sublime, de la soprano Margaret Price qui donne définitivement à cette production son aura unique. Citons également la basse Kurt Moll dans le rôle du roi Marc, Brigitte Fassbender dans le rôle de Brangaine, la suivante d'Isolde, Dietrich Fischer-Dieskau dans le rôle de Courvenal, le compagnon de Tristan, ainsi que Werner Götz dans le rôle de Mélotte.

il est évident qu'on n'est pas mieux servi que par soi-même. Et pour introduire ce sujet, il n'y a pas mieux que la voix d'une servante, voire une soprano qui incarne un tel rôle. En l'occurrence, c'est la soprano américaine Nicole Cable dans The Old Maid and the Thief, ou bien Femme de chambre et le voleur de Giancarlo Menotti. Dans cet enregistrement du label Decca, réalisé au Colosseum de Watford en 2005, elle est accompagnée par l'Orchestre Philharmonique de Londres, dirigé par Andrew Davis. Mais à part du personnage de servante ou servant, on verra ou plutôt on entendra ici une pléthore d'autres personnages d'opéra incarnés par des belles voix, comme par exemple celui qui suit, celle du ténor Eberhard Büchner et de la soprano Marga Schmil dans le personnage de l'ange dans Le Paradis et la Pairie de Robert Schumann.

C'était la mezzo-soprano tchèque Kateřina Hebelková en reine de Saba et le ténor Nuta Pantamati en Assad dans la reine de Saba d'un compositeur hongrois Carl Goldmark, un opéra en quatre actes écrit et créé en 1875 que vous avez entendu dans cette capture du label CPO avec l'Orchestre Philharmonique de Fribourg dirigé par Fabrice Bollon. Dans la suite musicale et vocale, on visitera quelques lieux très différents, à commencer par les stigmatisés, un opéra étrange de Franz Schrecker qui invente un lieu mystifié près des Gênes. Dans un extrait de cette œuvre, on écoutera la mezzo-soprano Marilyn Schmig en Carlotta, le ténor William Cochran en Rich Alviano et la contralto Rita Adams en Servante. La suite ne parlera pas nécessairement des pages et d'autres serviteurs, mais elle mettra en évidence quelques belles voix telles que celle de la soprano Emoke Barat et du ténor Luca Cervoni dans la doriclea d'Alessandra Stradella.

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1: C'était le pianiste Dimitri Romano qui accompagnait le baryton basse Lorenzo Rigazzo dans la mélodie L'amant timide d'Antonio Buzzola, le compositeur et chef d'orchestre italien du 19e siècle. Et juste avant, la soprano Renata Tebaldi a interprété O Holy Night, en anglais bien sûr, d'Adolphe Adam, accompagné dans cette capture par l'orchestre philharmonia dirigé par Anton Guadagno. Et puis, on a écouté aussi le baryton basse Carlo Feola dans le rôle du portier, accompagnant sur scène le ténor Daniele Adriani en commandeur et le baryton Giorgio Celenza en neurasthénique, s'il vous plaît, dans ces trois extraits de La nuit d'un neurasthénique de Nino Rota. Son opéra comique en un acte sur le livret de Riccardo Bacelli fut créé en février 1960 à Piccola Scala de Milan.
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1: Et nous enchaînons avec la timidité déjà présente auparavant, mais il s'agit là de la timidité d'une fleur, la rose aimante en l'occurrence, qu'on croise dans la cantate de Johann David Heineken, interprétée par l'ensemble de Basdorfer Hofkapelle, qui accompagne le contre-ténor Terry Way. Et il joue cet extrait comme des chefs, sans un chef justement. Par contre, l'Ulysse à l'opéra de Reinhard Kaiser en a bien besoin, hein,

et c'est Antonius Adamski qui s'est chargé de diriger l'orchestre baroque de Göttingen, ainsi que des nombreux chanteurs interprétant cette œuvre datant de 1722 et créée à l'occasion du remariage du souverain Frédéric IV, éloquent. S'ensuivent un duo d'une soprano et d'un ténor, de Mary Bavan et d'Alan Clayton en l'occurrence, extrait d'une ode pastorale de Handel. L'œuvre d'une grande beauté, écrite en 17 jours, nous dit-on, dans les temps difficiles que l'auteur a éprouvés à Londres durant cet hiver très froid de l'année 1740, bien après la période faste des succès de ses opéras.

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1: C'était en février 1740 que le public de la salle du théâtre londonien Lincoln's Inn Fields a entendu l'Allegro in Penseroso ed il Moderato d'Handel. Le présent extrait a été joué par l'orchestre à l'opéra classique dirigé par Ian Page. Ensuite, nous visitons l'Autriche avec la musique de Mozart. Dans l'extrait de Lucio Silla que je vous propose, on écoutera la belle voix de la soprano Suzanne Hellmark. Et puis, en passant par le ballet d'un opéra baroque, nous allons contempler la nuit chantée par la basse Eugène Perry dans La mort de Klinghoffer de John Adams, où excelle non seulement l'orchestre de l'Opéra de Lyon avec son chef Kent Nagano, mais aussi le chœur de l'Opéra Royal de Covent Garden. Mais la musique américaine ne s'arrête pas là, même si c'est dans un genre totalement différent, mais toujours avec une voix qui fait du bien à écouter, et ça, pratiquement dans tout ce qu'elle choisit chanter, il s'agit de la soprano Dawn Upshaw.

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0: Il n'est pas vrai que les Allemands seuls possèdent un vaisseau fantôme dans leur patrimoine musical. Je parle de l'opéra de Wagner, bien sûr. Et justement, les Français ont leur propre embarcation du même type, pas si souvent jouée, certes, mais tout de même. Il s'agit d'un opéra en deux actes du compositeur Louis Dietsch, dont vous avez entendu un extrait.
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0: Sortons un peu du monde de l'opéra avec cette pièce pour chœur et orchestre de Berlioz qui parle des choses essentielles comme de la liberté ou l'Europe par exemple. Évidemment, son étendard unique mentionné ici est certainement un peu en avance sur l'histoire en général, mais cette belle musique est interprétée ici par le ténor anglais Ryland Davis accompagné par le pianiste Peter Smith qui est aussi au harmonium d'ailleurs, et par le chœur de Heinrich Schütz de Londres, dirigé par Roger Norrington. Ne lâchons pas si vite ce thème de liberté que parfois une autre accompagne, le thème de la nuit par exemple, comme cela se passe de temps à autre dans la petite renarde rusée de Leo Janáček. Dans cet extrait interprété ici par la soprano Diana Montagu, la chanteuse est accompagnée par l'Orchestre Royal de l'Opéra de Londres, mené par Simon Rattle.

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1: À quoi sert la nuit ? S'est demandé le personnage de Marilyn, chanté par la soprano Laura Aitken dans l'opéra Waiting for Miss Monroe, je ne traduis pas, de Robin Deraf. Je crois que chacun est en mesure de lui apporter une bonne réponse, c'est-à-dire la sienne, et j'en doute pas. Mais en même temps, elle a résidé en partie, peut-être, dans les morceaux suivants de Vincent Vallès et de William Alwyn, tirés de l'opéra Lurline, et de l'autre appelé Miss Julie. Ces extraits parlent des vents de la nuit et de l'atmosphère magique de cette partie de la journée. Si on oublie les états d'âme des serviteurs présents ici, ils peuvent y jouer un rôle aussi, non ?
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1: À la suite, surtout à son début, on reste du côté du personnel, au moins dans les deux premiers extraits tirés d'Oberon de Karl Maria von Weber et du The Beauty Stone de hitmaker américain Arthur Sullivan. Mais il est vrai qu'à une certaine époque, on cherchait plutôt The Philosopher's Stone, en bon anglais, la pierre philosophale. Mais bon, des fois, on traite dans ces opéras des sujets un peu plus généraux ou plus vendeurs, si j'ose dire, susceptibles à être familiers au public du moment. Ce que tentait faire, par exemple, Offenbach dans ses œuvres, et il a souvent réussi. D'autres l'ont suivi dans cet effort, avec du succès ou pas.

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0: C'est encore des membres du personnel qui ont chanté à la fin de la séquence précédente dans un extrait de l'opéra Chérubin de Jules Massenet. Et c'est tous les personnages masculins qui chantent ici avec eux, un après l'autre, à commencer par la basse Samuel Raimi, les barytons Jean-Marc Ivaldi et Michel Trampon, et le ténor Michel Sénéchal. Le chœur de l'Opéra d'État de Bavière se joint évidemment à eux, accompagné par l'orchestre de la Radio de Munich, dirigé par Pinkas Steinberg. Et à la toute fin, vous avez entendu l'air d'Agathe tiré de Freischütz de Karl Maria von Weber avec la soprano Gundula Janowitz.
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0: Amal et les visiteurs de nuit ouvrent la danse. Et dans cet opéra commandé par NBC pour être diffusé à la télévision américaine, oui, oui, vous avez bien entendu, c'est bien ça. Un vrai conte de fées pour tout compositeur. Et ça s'est passé dans les années 50 du XXe siècle. Et donc, son auteur, Giancarlo Menotti, s'est souvenu ici de son enfance italienne et de la distribution des cadeaux aux enfants qui était fait par les rois mages et donc pas par le Père Noël. Ni par Santa Claus ou Santa Claus. Chaque pays procède différemment. Et pour rester un peu plus longtemps dans une période hivernale mais festive tout de même, il n'y a rien de mieux qu'une mélodie d'Haydn destinée à la période d'avant. La mezzo-soprano Teresa Berganza va la chanter, accompagnée par l'orchestre de chambre d'Écosse avec Raymond Lepard à sa tête. Un extrait de l'opéra Les Rustres d'Ermanno Volferrari se trouve juste après et nous tire en arrière vers la réalité d'une manière impitoyable. Il s'agit d'une réalité un brin exagérée, heureusement. Et de la pléthore de ces personnages, nous passons à un seul chanteur dans l'extrait suivant, le baryton allemand Hans Hotta, qui a interprété Boris Godunov dans l'opéra éponyme de Moussorgsky. L'orchestre symphonique de la radio bavaroise était dirigé par Eugène Jochum. Cette capture live a été réalisée en 1957 à Munich.

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1: L'argument du festin de l'araignée d'Albert Roussel est signé Gilbert de Voisin d'après les souvenirs entomologiques d'Henri Favre. De l'araignée du titre s'apprêtant à festoyer mais tuée d'entrée de jeu par une mante religieuse aux funérailles d'un éphémère qui referme notre aventure au crépuscule, nous assistons à moult combats d'insectes, cruautés et atrocités diverses, lesquelles, bien sûr, nous ramènent à notre propre condition humaine. Pour profiter à plein de la finesse d'écriture de Roussel, déjà grand maître orchestrateur en 1913, par ses couleurs enchanteresses et par son art de la rythmique piquante et entraînante, prêtons-nous au jeu de la taille et investissons pour une demi-heure le coin de jardin qui sert de cadre à notre ballet pantomime, tel le héros humain minuscule du chef-d'œuvre cinématographique de Jack Arnold, l'homme qui rétrécit, de manière à vivre les événements comme si nous étions sur un champ de bataille, ou tout simplement de manière à nous regarder dans ce miroir tendu à notre imparfaite humanité, à l'instar des fables de La Fontaine.

0: sur Opéra, le festin de l'araignée d'Albert Roussel, donné ici dans sa version intégrale et initiale de ballet pantomime par l'Orchestre National des Pays de la Loire, dirigé par Pascal Roffet, chose au demeurant assez rare, tant il est vrai que les fragments symphoniques prévus pour le concert rencontrèrent un succès durable non seulement en salle, mais également au disque, et ce depuis plusieurs décennies. Alors, merci à Bis Records et à Pascal Roffet pour cette incontestable réussite.
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0: Restons avec Albert Roussel, mais de l'autre côté du spectre. Nous venons d'écouter son œuvre la plus célèbre. Nous nous tournons vers une véritable rareté, mais une non moins pépite, son unique opérette en un acte intitulé « Le testament de la tante Caroline » sur un livret de Nino, pseudonyme de Michel Weber, créé en République tchèque, chose étrange, et en langue tchèque, encore plus étrange, en 1936, puis à Paris, l'année d'après, à l'Opéra Comique, en français bien sûr, c'était le 11 mars 1937, soit moins de 6 mois avant la mort du compositeur. Le livret se cantonne avec brio à un déchirement familial hilarant autour de l'héritage suscité par le décès de la tante Caroline, qui donnait de son vivant dans la galanterie, la rendant de ce fait infréquentable pour sa petite famille bourgeoise étriquée. Mais une fois refroidie, elle n'est même pas encore enterrée que les vautours sont là. Mais la dite tante rusée a pensé à tout et surtout à bien les embêter en stipulant sur son testament que de ses 3 nièces, celle qui hériterait de ses biens consubstantiels serait celle qui mettrait au monde un enfant au maximum 1 an après la date de son propre décès, faute de quoi tout irait à l'armée du salut. 12 mois plus tard, 2 des nièces ont triché, achetant des bébés et les faisant passer pour les leurs, alors que la 3e nièce, religieuse de son état, va retrouver, ô miracle, l'enfant d'un amour perdu et lointain qui se trouve être, par le plus beau des hasards, le chauffeur de feu, tante Caroline. Naxos a enregistré la dernière représentation donnée à l'Athénée Théâtre Louis Jouvet le 13 juin 2019. Enregistrement live de très grande qualité, l'orchestre des Frivolités parisiennes est dirigé par le très éclectique Dylan Corley. Pour la distribution, rendez-vous dans un peu plus d'une heure, et tout en riant à cette farce hilarante et hautement grinçante, n'oubliez pas d'admirer la partition subtile et entraînante de Roussel.

0: Oh, décidément, la patronne n'aurait jamais dû mourir. D'abord, je perds une bonne place. Et puis, ce qui me fait le plus de peine encore, c'est que nous allons nous quitter. Tiens, je te l'ai jamais dit, mais il faut absolument que je te révèle mon amour aujourd'hui, parce que demain, moi, je vais au bureau de placement. 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Je t'aime de toutes les façons. Je t'aime toute la journée. 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Mon amour pour toi n'est
1: pas... Allez, mon pauvre Noël, ne te fatigue pas. Moi-même, je peux te dire que j'ai un petit quelque chose pour toi, mais il faut se faire une raison, que veux-tu? Et oublier tout cela.
0: Oh, mais ça, c'est pas possible. Car je ressens pour vous un amour inouï,

0: lorsque pénétra ce liquide admirable, il s'est passé pour moi quelque chose d'étrange. Il m'a semblé sentir pénétrer dans ma chair un peu de la bonté qui veillait sur ma peine, un peu du clair sourire du regard qui m'est cher, et j'ai senti l'amour circuler dans mes veines.
1: Caroline ! Caroline, vous êtes où ?
2: Ah ben voilà du monde ! Sors par là !
0: Oh, comme d'habitude.
3: Salut la compagnie ! Vous s'est-il bien passé pendant mon absence ? Le mieux continue-t-il à se faire sentir ?
2: Comment, docteur, vous ne savez pas ? Mais vous arrivez trop tard !
3: Quelle heure est-il ?
2: Mais votre patiente est morte, docteur !
3: Non, donc vous plaisantez ?
2: C'est la pure vérité. On l'a enterrée ce matin.
3: Comment ? Elle est morte sans me le dire ? Non, enfin, vous auriez pu tout de même me prévenir qu'elle allait plus mal pour que je sache sur quel pied danser ! Non, mais c'est vrai, de quoi j'ai l'air, là ?
2: Mais j'ai essayé de vous joindre par téléphone, vous étiez à la campagne !
3: C'est vraiment le métier, il n'est plus possible ! Avec cela, l'état sanitaire est excellent, il n'y a plus de malades ! C'est vrai, mademoiselle, promenez-vous dans la rue, vous voyez des médecins, ça oui, mais des malades, jamais ! Enfin, de quoi est-elle morte ?
2: Mais je ne le sais pas mieux que vous ! Cela s'est passé samedi dernier. Vous étiez venu le matin, 5 minutes après votre départ, elle agonisait !
3: C'est très désagréable. Qu'en pense la famille ?
2: Depuis des années, la famille de mademoiselle d'Anjou avait cessé toute relation. Elle avait fait fortune dans la galanterie. Sa vie était considérée comme scandaleuse. Bon, cependant, 3 nièces se sont présentées ce matin.
3: Et qu'ont-elles dit ?
2: Elles ont prétendu être les héritières.
3: Et vous ont-elles réglé vos honoraires ?
2: Mais 2 mois étaient réglés en avance, docteur.
3: Voilà une précaution que je devrais prendre. Vous avez décidément toutes les qualités. Jeune, jolie, intelligente, prête. Vous êtes adorable. Comment vous appelez-vous ?
2: Lucine.
3: Lucine ? Le nom de la déesse qui présidait aux naissances, mais c'est le destin qui vous envoie. J'ouvre justement une clinique obstétrique. Je vous engage, mademoiselle.
2: À quel titre, docteur ?
3: Infirmière en chef, promis à sage-femme.
2: Ah bon ? Mais je n'ai pas de diplôme et je n'ai jamais soigné d'enfant.
3: Je vous en ferai un. Un diplôme, bien sûr. Pour votre nom de famille ?
2: Sésame. Lucine Sésame.
3: Lucine. Mais c'est simplement merveilleux. Je double vos honoraires, mademoiselle. On dit que le diagnostic est infaillible. Vous étiez née pour être sage-femme et sage-femme de première classe, comme l'enterrement de ma cliente.
2: Oh, mais vous me comblez, docteur.
3: Bon, allez, préparez vite votre valise, je vous emmène. Le temps d'expédier un client, j'en reviens tout de suite.
2: D'accord.
4: Il est parti, c'est bon.

0: Mais laissez-moi passer! Je suis le capitaine Jomard de Courtepoil, le neveu de la tante Caroline.
1: Enfin, voici mon petit mari.
0: Bonjour, ma chérie. Quelle histoire, c'est épouvantable. Regarde ce que j'ai reçu, c'est inimaginable. Enfin, je n'invente rien, ni toi-même ce télégramme. Reviens, de suite, femme décédée. J'ai pris le rameleux, j'arrive à la maison, j'étais vert. La femme de chambre me dit, mais ce n'est pas madame qui est morte. Seconde émotion. C'est la tante de monsieur. Je reviens du cimetière, naturellement, j'ai tout manqué. Qu'il fait chaud. Comment allez-vous, Christine?
2: Et pardon, Béatrice. Toujours dans les œuvres de charité, le deuil vous sied à ravir.
0: Et toi, là-bas, toujours dans les conserves, hein? Oh là là, tu as fait une tête d'enterrement. À propos, ça s'est bien passé.
1: Voyons, Jobard.
0: Enfin quoi, nous sommes entre nous, n'est-ce pas? Et puis il faut se faire une raison, après tout. Elle est morte presque centenaire.
1: Un centenaire? Millionnaire, vous voulez dire?
0: Et je ne demande pas mieux. Le comte Jauny de Poitrail était là.
1: Voyons, Jobard.
0: Oh, tout bien, tout honneur. C'est un fort galant homme qui a offert ce superbe hôtel à notre tante, alors. Mais dis-donc. C'est que c'est très bien ici, hein? Je ne sais pas si vous vous rendez bien compte, mes petits agneaux, de la valeur d'une petite chaumière comme celle-ci.
1: Le foyer, Jabba !
3: Bon, bon, nous en reparlerons tout à l'heure.
0: Alors voyons, racontez-moi ça. Beaucoup de monde, beaucoup de fleurs.
1: Je n'ai jamais vu une si belle cérémonie.
4: Ça, on peut dire qu'elle en a eu de la veine.

0: Bon, parfait. Maintenant, si vous le voulez bien, nous allons passer aux choses sérieuses. Avez-vous prévenu Maître Corbeau ?
1: Oui, très cher. Maître Corbeau doit venir ce matin même. Je l'ai convoqué.
0: Ah, et vous êtes-vous mise d'accord sur le partage ? Le domaine de la Pompadour, qu'en faites-vous ? D'abord, qu'est-ce que c'est que cette propriété ?
1: C'est un domaine préhistorique que la Pompadour avait construit au Moyen-Âge dans le style Renaissance. Il paraît qu'il y a des arbres deux fois circulaires et des glycérines grimpantes. J'ai l'intention de le reprendre. Mon mari et moi y passerons 6 mois l'un dans l'autre.
2: Ah ben ça va être...
1: Toi, je ne te demande rien. C'est moi qui hérite, ça ne te concerne pas.
0: Bon, Edine, et maintenant la villa de Saint-Raphaël ?
1: Oh, celle-là, on la bazarde.
3: Oh, pardon ? J'ai la ferme intention de la transformer en maison de convalescence pour mes pestiférés.
1: Ah, voyons, c'est ridicule. Vous verrez que ma sœur Béatrice finira sur la paille avec son œuvre des épidémies.
0: Oh, je vous en prie, ne discutons pas. Qu'il soit bien entendu qu'aucune dispute ne viendra troubler la bonne entente qui règne dans notre famille. Trop de brouilles surviennent à l'occasion de ces pénibles partages. À propos, elle n'a pas laissé de testament.
3: Maître Corbeau, qui a toujours été son seul notaire, n'en connaît pas.
1: D'ailleurs, elle était de celles qui ne savent pas se préparer à la mort.
0: Dans ces conditions, il faut nous installer ici en maître et prendre immédiatement les décisions qui s'imposent.
3: Mon beau-frère a raison. Notre tante menait très grand train. Je trouve que le personnel devrait être licencié.
1: Allez.
0: De quoi est-il composé, ce personnel ?
4: Deux valets de pied, un chef et un chauffeur.
0: Oh, c'est de la folie!
1: Foutez-moi tout ce monde à la porte!
4: C'est comme la femme de chambre, hein? Je pense qu'on pourrait la remercier. Il n'est pas nécessaire de continuer à prolonger les frais.
1: Et puis Noël a une tête qui ne me revient pas.
5: Sur les 3 voitures de notre tante, aucune n'était disponible ce matin.
0: Oh, c'est inadmissible! Nous allons immédiatement lui régler son compte à celui-là, ça ne va pas traîner! Voulez-vous prier Noël de venir tout de suite?
6: Ferdinand!
0: À propos, avez-vous trouvé des bijoux, de l'argent?
4: Rien. Et pourtant, nous avons fouillé tous les tiroirs. Il semblerait qu'il y ait un coffre quelque part, mais on ne sait pas encore où est la clé.
0: Ah! Vous voilà, mon gaillard! Approchez. Voulez-vous me dire les voitures qui sont dans le garage ?
7: Eh bien, nous avons tout d'abord un faux cabriolet.
1: Un faux cabriolet ? Elle était pourtant assez riche pour s'en payer un vrai.
7: Il servait aux besoins des domestiques, madame. Mademoiselle avait, quant à elle, une conduite intérieure assez légère.
1: Ah ! Nous vous dispensons de juger la conduite de notre chère tante.
7: C'est un vieux modèle, madame. Et je parle de la voiture. Pour les grands voyages, nous prenions toujours la berline que nous avait offerte monsieur le duc de Grattez-moi-là. C'est un vieux rossignol.
0: Eh bien, est-il exact qu'elle soit indisponible ?
7: Non, monsieur. Les 3 sont en parfait ordre de marche.
1: Alors pourquoi avez-vous refusé de les sortir du garage ? Savez-vous chauffer ou ne savez-vous pas chauffer ?
7: Les voitures ne sortiront pas en signe de deuil, madame.
0: Et cette petite plaisanterie va durer combien de temps ?
7: Une semaine, monsieur.
0: Pourquoi ça ?
7: Parce que je vous donne mes 8 jours de congé.
0: Je vous donne exactement 5 minutes pour faire vos paquets et liquider la place, vous m'entendez ?
7: C'est 3 000 francs, monsieur.
0: Qu'est-ce que vous dites ?
7: Je dis que je ne m'en irai pas d'ici avant d'être payé.
0: Cela ne me regarde pas. Tenez, adressez-vous à monsieur.
5: Mais c'est que... Enfin, c'est-à-dire...
0: C'est... Dépêche-toi, Ferdinand, que cela finisse et qu'il nous débarrasse au plancher.
7: Merci, monsieur. Voici quelques factures qui n'ont pas été réglées.
0: Voilà ! Prends-en de la graine, Ferdinand. La manière forte ! La manière forte ! Et maintenant, autour de la femme de chambre, à vous de vous distinguer, mesdames, tâchons de lui tirer les vers du nez, car il faut absolument savoir ce que contient ce coffre avant l'arrivée du notaire. Viens, Ferdinand. Allons chercher une passe, monseigneur.
5: Mais c'est par là !

0: intéressantes, les bons soins dont vous avez entouré notre chair, cher Temple. Hein, n'est-ce pas, Christine?
1: Oh, mais c'est bien ça, Pierre Carule Serré.
0: Oui, oui, oui. Et nous nous demandions, est-ce que notre tante a fait ses dernières recommandations? Enfin, a-t-elle parlé de nous?

0: ne m'étonne pas, elle était... Elle était discrète.
1: Mais je vois qu'elle était bien entourée, hein, et que les bons soins ne lui ont pas manqué.
2: Bêche, elle s'embêtait pas, la tombe Caroline, hein. Puis ces tableaux de maître, s'il vous plaît. Corot, Delacroix. Son portrait, Parpenard.
3: Oh, son portrait. Je ne la reconnais pas.
1: Oh, elle était beaucoup plus ressemblante que cela. D'ailleurs, avec une fortune pareille.
3: Ah, j'espère du moins qu'elle n'aura pas trop souffert de la crise.
4: Oh, si, madame.
2: Non.
4: Le malaise a commencé à se faire sentir au début de l'année. Ses ressources se sont vite épuisées.
3: Oh.
4: Et puis la crise est survenue brutalement.
3: Oh. En
4: quelques jours, elle avait tout perdu.
3: Oh.
4: Dernier soir, elle a pris un bouillon. Et tout était fini.
3: Ça me ruinait.
4: Mais non, madame, je ne parle pas de sa fortune, je parle de sa maladie.
5: Alors, pour en revenir à ses revenus, elles reviennent toujours.
4: Je l'ignore, madame.
1: Enfin, mademoiselle, vous étiez sa personne de confiance. Mais comment faisiez-vous pour les dépenses courantes? Elle vous faisait sans doute des chèques en blanc.
4: Oh non, madame.
1: Oh, n'avait-elle pas une petite réserve d'or au fond d'un placard?
4: Je l'ignore. Mademoiselle tenait tous ses papiers dans un coffre.
3: Mais ce coffre, ce coffre, j'imagine que vous savez l'ouvrir.
4: Deux, trois fois, mademoiselle m'en a donné la combinaison.
1: Et vous l'avez noté, je l'espère.
4: Ah non.
1: Bon, vous ne sauriez l'avoir oublié, hein? Tâchez de vous en rappeler.
3: Oui, oui, nous aimerions pouvoir vous offrir un petit quelque chose de votre chère malade.
4: Hein? Mais en vérité, madame, je ne m'en souviens pas.
1: Ah, mais voyons, ma chère enfant, tu sais pas t'inquiéter fort. Nous sommes les seules héritières, donc vous n'avez aucun scrupule à vous faire.

0: Bien, excusez-vous les rangées, messieurs, mesdames. Vous êtes sans doute les héritiers.
1: Zut, Maître Corbeau!
2: Oh!
3: Maître Corbeau!
2: Mais quelle surprise! Je ne vous espérais pas si tôt. Vous nous avez gâtés. Votre couronne était superbe!
0: Superbe! Mais non, je vous en prie, on ne meurt pas tous les jours.
4: Ah, vous avez toujours bonne figure. Permettez que je vous présente. Alors, ma sœur aînée, Mademoiselle Béatrice Laval.
0: Mademoiselle.
4: Le capitaine Jabard de Courtepoil, mon mari.
1: Ah, enchanté! Christy, j'ai eu chaud!
4: Ma sœur cadette, Christy.

0: et son mari.
1: Ce cher maître Corbeau. Madame Corbeau se porte bien.
2: Merci.
3: Il est divorcé, tu ne fais que dégâts, tais-toi.
2: J'ai le grand avantage de connaître feu mademoiselle votre tante. Elle m'avait confié la gérance de ses intérêts. Et j'ai souvent pu apprécier sa grande valeur morale.
4: Non, c'était une nature délicieuse,
5: intelligente et intéressante.
2: Elle vous laisse et je vous en félicite une très grande fortune.
3: Asseyez-vous, je vous en prie.
2: Merci. Je n'ai encore plus fixé le montant de la succession, mais je suis en mesure de vous annoncer quelques chiffres au bas mot par une quarantaine de millions.
3: Oh, oh, oh, pauvre cher tante.
1: 16 millions, portée de pique.
3: Ah, ça, la belle sont des affaires.
2: Et je ne compte pas noter bien les valeurs mobilières, œuvres d'art, linge, bijoux, pour lesquelles nous devrons établir un inventaire.
4: Un inventaire. Mais ne pouvons-nous pas y échapper?
2: Ah, rassurez-vous, une simple formalité vis-à-vis du fisc.
4: Du fisc. Elle avait un fils.
2: Non, madame, je parle du fisc, des taxes fiscales.
4: Ah, oui, très bien, parfait.
6: Excusez-moi de vous déranger, maître Corbeau. Voici la clé du coffre que mademoiselle d'Anjou m'avait chargée de vous remettre.

0: suffit de tirer deux fois.
1: Merci, mon enfant. Elle est charmante.
2: Charmante.
1: Alors, voulez-vous que nous jetions un coup d'œil?
3: Mais naturellement, je tombe.
1: Alors, voyons. Domaine de la Pompadour, c'est pas ça. La roseraie, c'est pas ça. Lettre du duc de Grattez-moi là, c'est intéressant. Joli du poitrail, c'est... Ah! Alors voilà qui est imprévu. Ceci est mon testament. Daté, signé, tout est en règle. Voulez-vous que nous en prenions connaissance ?

0: il va bien notre galica pétrophina madopoïsa.
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0: ma tua valeur nominative de chédite explosive.
1: On demande Maître Coupon au téléphone.
0: J'arrive, je reviens de suite. Allô?
2: Je suis pas blabla, on y arrive, on fait trop fil à mal, on peut s'en.

Bon, alors on en était où?

0: qu'est-ce que ça veut dire tout ça? Mais c'est une plaisanterie!
1: Mais c'est pas une plaisanterie, c'est le testament holographe par lequel feu Caroline d'Anjou déclare léguer sa fortune au premier enfant venu de ses nièces.
0: Mais ce testament stylographe, comme vous dites, ne peut pas être valable, puisque nous n'avons pas d'enfants.
1: Et feu, mademoiselle votre tante vous accorde le délai d'une année à compter du trépas pour remplir les conditions requises.
0: Mais est-ce que tu veux que j'en trouve? Mais dis quelque chose de la toiture et ça comme une perche.
1: Attendu que le seuil des 9 mois devrait suffire à l'accomplissement des armes à défunte, je ne peux que constater la validité de cette disposition testamentaire.
2: En somme, si je comprends bien, c'est un concours ouvert entre ces dames.
1: Vous l'avez dit, concours équitable et loyal, je dirais même louable.
2: Entre nous, maître Corbeau, est-ce que la tante Caroline n'était pas légèrement timbrée?
1: Qu'entendez-vous par là?
2: Enfin, je veux dire dingo, quoi, louf, dingue, comprenez?
1: Ouais, je vois vous voulez en venir, mais vous cherchez une raison pour attaquer le testament. Mais vous perdez votre temps, capitaine! Les deux navires rencontrent une personne de raison et d'esprit! Bref, si vous voulez venir sur ce terrain, je vous demanderai de m'adresser à deux personnes honorables qui ont vécu dans son intimité, le comte Joly du Poitrail, le duc de Grattemala!
3: Mais pourquoi? Pourquoi ce testament ne vous semble pas injuste, maître? Enfin, notre sœur, Béatrice, qui a prononcé ses vœux, et de fait, hors concours.
1: Et il ne m'appartient pas, madame, de considérer le cas particulier des personnes en cause. En ma qualité d'exécuteur testamentaire, je suis chargé de veiller à l'accomplissement des désirs de Caroline d'Anjou. Un point, c'est tout. Et rien n'empêche d'ailleurs votre sœur de revenir sur son austère décision. Les vœux qu'elle a prononcés sont sans doute pas éternels.
0: Eh bien, qu'est-ce que t'en dis, Béatrice?
4: Mais j'ai rien à dire.
0: Eh bien, moi, je dis que la tante Caroline s'est conduite comme une polissonne et que vous ne pouvez pas être le souteneur d'une préposition aussi malhonnête. Car enfin, supposons que nous ne puissions pas avoir d'enfants.
1: L'article 176 stipule que lorsqu'une obligation est contractée sous la condition qu'un événement n'arrivera pas dans le temps fixé, virgule, cette condition est accomplie lorsque ce temps est expiré sans que l'événement soit arrivé, point.
0: Je comprends pas.
1: Elle est également virgule, si avant le terme virgule, il est certain que l'événement n'arrivera pas, point. Et virgule, s'il n'est pas le temps dernier, virgule, elle est accomplie quand il est arrivé, point.
0: Je comprends rien du tout.
1: En d'autres termes, si l'événement n'arrivera pas, virgule, pour le terme, virgule, même si l'événement arrive avant le terme, point.
3: Mais enfin, je me comprends, je me dis que je n'y comprends rien.
4: Mais c'est pourtant simple. Le monsieur t'explique que l'enfant peut naître avant le terme.
1: Mais non, madame, le terme stipulé dans le testament.
4: Oh, c'est au même.
1: Je vous répète, il est certain que vous ne pouvez pas avoir d'enfant. La fortune va d'office et dès maintenant à l'armée du salut.
0: Et qui vous dit que nous ne puissions pas avoir d'enfants?
1: Vous-même, à l'instant.
0: Alors là, elle est trop forte, avec des allégories suppositoires. Pourquoi voudriez-vous que nous soyons stérilisés?
1: Ai-je mal entendu, madame?
4: Ma sœur a sans doute voulu parler pour elle.
0: Comment pour moi? Toi, tu m'en pas de toupet. C'est par charité pour toi, au contraire. Pourquoi tu n'as pas d'enfant, tu le sais très bien.
3: Voyons, Christine.
0: Toi, ne mets pas hors de moi, je te meurs d'ici. Si on n'hérite pas, c'est bien de ta faute.
2: Tu calmes, tu calmes.
0: Je vous demande de parler, vous. Pour faire des grandes phrases, vous êtes toujours à l'avant. Mais quand il s'agit de passer aux actes, il n'y a plus personne. On entend encore moins que mon mari.
4: Oh, mais voyons, du toc dans ma sœur.
0: On t'a rien demandé, vieille bigote. Grâce à Dieu, t'es hors de cause dans cette affaire.
5: Excusez-moi de venir vous troubler dans votre grande douleur. N'ayant pu assister à la triste cérémonie, j'ai tenu néanmoins à venir vous présenter mes plus sincères condoléances. Je suis moi-même peiné de cette fatale issue qui est survenue alors que votre tante était sous mes soins.
1: Laissez docteur, elle serait peut-être morte tout de même.
5: Oh, je l'espère bien. C'était une nature exquise, elle se donnait tout entière.
0: Au premier venu.
5: Toujours souriante, ne songeant qu'à faire plaisir.
0: Une fille de joie.
5: Tous ceux qui l'ont approchée,
0: en coucher avec elle,
5: comme moi, garderont son souvenir. Elle est morte comme elle a vécu, et puis elle s'est envolée.
0: C'était une grue.
5: Maintenant que j'ai produit mon petit effet, je crois que je peux y aller. Excusez-moi si malgré la gravité des circonstances, j'ose demander à qui je dois présenter le montant de mes honoraires. Je vous demande 1 million.
6: Un million de pardon, mais l'existence est bien précaire.
1: Donnez, docteur, c'est Max Sargard, je suis maître Corbeau, l'exécuteur testamentaire.
7: Je suis bien aise de vous connaître.
1: Moi de même, d'autant plus que j'ai une importante communication à vous faire. Vous êtes éventuellement nommé curateur au ventre. Acceptez-vous?
7: Curateur au ventre? Mais certainement, j'accepte. Mais de quel ventre?
1: Ben, cela ne sait pas encore, il s'agit d'un enfant à naître. Voilà, d'ailleurs, voyez-vous même le testament?
0: Oh, je me sens qu'il m'a donné sale terre. Je sens que je fais une croque générale. Oh, ça crie vengeance. Oui, ça l'a crie.
8: Attaque!
1: Attaque!

0: griffe et sans barrage.
1: La signature en est truquée.
0: La signature est véridique.
1: Et l'écriture est démarquée.
0: Et l'écriture est identique. Le testament est authentique.
1: Nous attaquons, nous attaquons, nous attaquons.
0: C'est la demande, proposition,

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1: Le 18 juin à 6h du soir, moi, 2 minutes, naquirent 2 enfants de sexe mâle, nés viables, pesant tous deux 4 kilos et mesurant la même taille. Noté. Attendu, primo, qu'il nous a été impossible de déterminer lequel des deux enfants ont fait mis au monde le premier et que, selon toute apparence, ils naquirent simultanément. Noté. Attendu, secondo, qu'aux dispositions testamentaires de feu Caroline d'Anjou sera déclaré légataire universel le premier enfant issu de l'une de ses trois nièces, à condition qu'il soit déclaré dans l'année qui suivra sa mort. Noté. Attendu, tertio, qu'il nous a été impossible que les deux enfants susdits répondent simultanément aux conditions requises. Noté. Nous estimons agir en conformité avec les vœux de Caroline d'Anjou et concilier tous les intérêts des intéressés en reconnaissant le droit d'héritage aux deux enfants et en exécutant entre les deux parties et par confusion un partage équitable des valeurs mobilières, immobilières et en général...
2: Je prétends que mon fils est en est le premier, à seul le droit ici d'être unique héritier.
3: Mais le mien, devant seul recueillir l'héritage, je refuse tout net de faire aucun partage.
1: Notez.
2: Oh, partage, partage. Vous en parlez à votre aise. Ne pas reconnaître que mon enfant sonnait le premier.
3: Parce que je vous répète que lorsque l'infirmière avait dû nous annoncer sa naissance, l'enfant était au monde depuis un quart d'heure déjà.
2: Oh.
3: J'irai jusqu'à la cour de cassation s'il faut.
2: Ah, le mien était au monde la veille de sa naissance. Vous m'entendez, espèce de crapouillard, tripotant, emmerdeur.
3: Oh, écoutez, non, je vous en prie. C'est ça que nous sommes à guerre. J'ai horreur de ces discussions.
2: Oh, toi, fiche-moi la paix ou je divorce immédiatement.
3: C'est bon, c'est bon. Mais arrête de te mettre dans cet état. Tu vas encore avoir une crise de nerfs.
4: Allons-nous-en, Javard. Tu m'entends? Allons-nous-en. Avec ton caractère emporté, tout ça va venir par un malheur. Ah.
5: Bon. Et si on le signait, cette proposition de partage?
1: Et demain, vous héritez une simple signature et l'affaire est classée. Mais il faudrait que vous soyez d'accord, mais dans les circonstances présentes, ça me semble prématuré.
5: Un instant! Peut-on prendre connaissance de cet acte de partage?
1: Alors, mon temps est pressé, nous en reparlerons quand vous serez décidé à l'accepter.
5: Oh, mais en ce qui me concerne, je suis toute disposée à cette proposition de partage à l'amiable. Puis, ma chère sœur...
2: S'il en est équitable!
1: Oh, je ne vous permets pas d'en douter. Je vous conseille vivement de l'accepter. Croyez bien que je suis ravi de voir l'esprit de conciliation qui vous anime de part et d'autre, hein.
2: Au nom du ciel, arrêtez tout! Maître Corbeau, arrêtez tout!
1: Quoi donc, mademoiselle?
2: Oh, merci, Seigneur. Arrêtez tout! Arrêtez tout!
1: Un scandale!
2: J'ai une révélation de la plus haute importance à vous faire.
1: Silence! On vous écoute.
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0: Bref, vous avez un enfant.
1: Un enfant? Et comment?
2: Un enfant, maintenant, et comme par hasard, vous en êtes souvenu.
0: Et vous l'avez retrouvé.
1: Aujourd'hui même. Il est super.
3: Eh bien, où est-il?
1: Ici.
0: Bah, le hasard fait décidément bien les choses.
1: Enfin, vous n'allez tout de même pas croire les hallucinations de cette menteuse.
0: Silence! Encore faudrait-il me donner des preuves.
1: Oh, des preuves! Mais qu'est-ce que ça prouve?
3: Voici la pièce qui servira à établir son identité. Il s'agit d'une moitié de carte postale. J'avais accroché l'autre moitié à son cou avec une ficelle. S'il peut nous la montrer, nul doute que c'est lui.
0: Et cette carte postale représente...
3: La tour Eiffel. Eh bien, elle est déchirée au niveau de la première plateforme.
4: Mademoiselle Béatrice, je veux bien vous attendre toute la journée, mais j'ai du travail maintenant, hein.
0: Cette chambre! L'affaire est d'importance. Prenez place, approchez et gardez le silence. Je vais l'interroger.

0: Vous assistez à un de ces drames banals et quotidiens de l'existence, une mère qui retrouve son enfant.
1: Mais c'est du Alexandre Dumas!
2: Je ne me laisserai pas subir les derniers outrages! Cet inconnu n'a pas le droit d'hériter!
1: Ce serait beaucoup trop commode!
2: Nous n'aurions eu qu'à ramasser le premier chauffeur de taxi dans la rue!
1: Et vous n'avez pas le droit de déshériter des enfants légitimes au profit de cet inconnu!
0: La loi reconnaît le droit d'hériter aux enfants reconnus et nul ne peut empêcher Mademoiselle Laval de reconnaître son fils!
2: Ah! Mais comment peut-elle le reconnaître? Elle n'a pas vu plus qu'il était tout petit!
1: Parfaitement! Nous ne permettrons pas que notre sang soit mêlé à un pareil scandale! Nous la ferons plutôt enfermer folle! Vous tâchez de la boucler, mon petit ongle, hein! Je vous défends d'insulter ma mère ou vous aurez affaire à moi.
0: Je prétends que le chauffeur Noël recueilli à bon escient par votre tante est bien le fils de Béatrice Lavage. J'en ai la preuve irréfutable. Je le proclame légataire universel. Merci beaucoup.

0: Le testament de la tante Caroline, unique opérette d'Albert Roussel sur un livret de Nino, interprété par l'orchestre des Frivolités parisiennes dirigé par Dylan Corley, enregistrement public réalisé en juin 2019 à l'Athénée. Les trois nièces étaient incarnées par Marie Lenormand, Marion Gomard et Lucille Comites, dans les autres rôles notamment Maître Corbeau le notaire, interprété par le baryton basse Till Fechner.
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0: Avant de retrouver de larges extraits de Cendrillon, le ballet de Prokofiev, compositeur que l'on peut considérer comme le cousin russe en musique d'Albert Roussel, voici une sélection de 5 pièces parmi les 19 transcrites par le compositeur lui-même d'après son ballet. Sviatoslav Richter aimait à interpréter ces petites vignettes. Nous écoutons ici l'enregistrement réalisé par Philips à Salzbourg en novembre 1979, successivement Chœur.

0: Sviatoslav Richter interprétait 5 pièces d'après Cendrillon de Prokofiev sur Opéra.
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0: Après les transcriptions piano, le ballet lui-même. C'est le théâtre Mariinsky qui pousse Prokofiev à composer la musique de Cendrillon suite au succès de son Roméo et Juliette. Il mettra 3 ans pour arriver à ses fins, de 1941 à 1944, en s'appuyant de très près sur le comte de Perrault. Étant interrompu dans son travail durant la Grande Guerre patriotique contre les nazis, ainsi les Russes nomment-ils la Seconde Guerre mondiale, pour composer en 1942 son opéra « Guerre et paix » d'après Tolstoï. Au bout du compte, Cendrillon est créé en novembre 1945 au théâtre Bolchoï. Parmi les gravures qui ont marqué les discophiles, il y en a une qui se démarque pour sa suprématie. Vivacité des tempi, précision des articulations, rythmes endiablés, mélopées rêveuses, instruments chauffés à blanc, dramatisme épatant, relief incroyable des divers pupitres, notamment les cuivres, inoubliables. Bref, une incarnation très physique et marquante. Il s'agit de l'enregistrement réalisé en 1965 à Moscou, avec à la baguette ce merveilleux chef qu'était Guennadi Rojdestvensky. On sent que notre homme, seulement âgé de 34 ans à l'époque, aime profondément cette musique et ses musiciens de l'orchestre qui le lui rendent bien. Le fringant moscovite dirige l'orchestre symphonique de la radio de Moscou, auquel se joignent les cuivres du Bolchoï. Je vous propose la restauration réalisée par les techniciens du label Melodia pour l'édition du somptueux coffret réunissant tous les ballets de Prokofiev par Rojdestvensky, paru en 2016. Nous débutons à l'acte 2 à l'arrivée de Cendrillon au bal.

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1: Guennadi Rojdestvensky, à la tête de l'Orchestre symphonique de la radio de Moscou et de la fanfare de scène du Théâtre Bolchoï, merveilleux pupitre de cuivre, en 1965. Nous écoutions la fin de l'acte 2 du ballet opus 87 de Prokofiev, Cendrillon. Un ballet plein de fougue et de passion. Prokofiev voyait son héroïne non seulement comme un personnage de conte de fées, mais également comme une personne en chair et en os qui ressent et vit parmi nous. Rojdestvensky, à l'évidence, n'a pas oublié cet aspect des choses. Nous poursuivons notre écoute de cet album d'anthologie sur Opéra en écoutant dans son entier l'acte 3 de Cendrillon.

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1: 3 heures straussiennes sur votre web radio lyrique. Et quand je dis straussienne, je veux parler de Richard Strauss, grand alchimiste de l'orchestre et compositeur lyrique qui a avoué au cours de sa carrière davantage qu'un faible pour les opéras de Mozart et d'Aponte, une proximité dont nous ferons notre miel avec entre autres le magnifique enregistrement des Noces de Figaro restitué de manière ô combien vivante par Theodor Korenzis et Musica Eterna. Mais pour commencer avec Richard Strauss lui-même, c'est vers la suite inavouée de ses noces qu'est le Chevalier à la Rose que nous nous tournons dans l'élan de la valse.

La première des deux suites que Richard Strauss tira de son opéra Le Chevalier à la Rose dans la somptueuse version d'Herbert Blomstedt à la tête de l'orchestre du Gewandhaus de Leipzig, ou comment le Bavarois Richard Strauss sut au XXe siècle inventer de nouvelles valses et coutumes viennoises qui n'ont jamais existé à la cour autrichienne. L'opéra nous emmène à la suite du comte Octavian, un rôle tenu par une femme, tout comme le chérubin des noces de Figaro, que nous trouvons au petit jour dans la chambre de la maréchale et qui tombera amoureux un peu plus tard d'une certaine Sophie, jeune bourgeoise dont le père aspire au monde de la noblesse et qui est promise à un vieux baron, un vieux barbon, j'ai envie de dire, lui-même tenté par une aventure extra-conjugale ou plutôt extra-pré-conjugale en la personne d'Octavian, déguisé pour les circonstances en soubrette. Bref, nous sommes au premier acte et la maréchale de la soprano Lisa della Casa médite nostalgiquement sur le déclin de sa jeunesse et pressent que son jeune amant la quittera bientôt.

0: Le temps est une chose bien étrange, chante la maréchale au premier acte du Chevalier à la Rose de Richard Strauss. Tant qu'on ne peut arrêter et qui finit par voler la jeunesse. Et un jour, elle en est certaine, lui enlèvera son jeune amant, le comte Octavian, ici interprété par la soprano Senna Iorinac, dont c'était sans doute le rôle de prédilection, alors que nous écoutions ici la maréchale d'une soprano également emblématique dans le rôle, puisqu'il s'agissait de Lisa della Casa, avec Herbert von Karajan à la tête des Wiener Philharmoniker. C'était le 26 juillet 1960, en public lors du festival de Salzbourg, que Hofmannsthal, librettiste de ce Chevalier à la Rose, contribua à créer dans les années 1920.
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0: À suivre, au second acte de l'opéra, cette fois, un autre duo mythique entre la jeune Sophie et celui qui est censé la demander en mariage pour le compte du cousin de sa maîtresse, mais oui, le comte Octavian, avec tout le cristallin d'Elisabeth Schwarzkopf pour incarner une Sophie drapée dans la pureté de son émoi, et pour lui faire pièce, toute la limpidité du timbre de la soprano straussienne et mozartienne, grande complice de Schwarzkopf que fut Irmgard Seefried.

Je viens d'évoquer Mozart, auquel ce chevalier à la rose fait penser à bien des endroits. C'est vers lui que nous nous tournons à présent, lui et ses noces de Figaro, dans leur deuxième acte qui débute presque avec le fameux air de Chérubin, Voi che sapete, autre rôle travesti et qui a inspiré celui d'Octavian dans le chevalier à la rose près d'un siècle et demi plus tard. La version qu'en livre en 2012 Theodor Korenzis, axée sur le jeu de comédien qu'inspire la création de Da Ponte et Mozart, est surprenante de vivacité, de fraîcheur et livre un véritable feu d'artifice d'émotion musicale, relié de nouveau pleinement au livret, qui avait d'ailleurs la primauté absolue au XVIIIe siècle.

0: Second acte de cette, pour le coup, folle journée des noces de Figaro de Mozart, totalement soufflée par un Theodor Courensis qui ne lâche pas une mesure cette tension qui s'affirme jusqu'à la transe, ou semble se détendre au fil de la plume de Mozart, dramaturge musical ô combien inspiré. Dans les rôles principaux de cette version, enregistrée en 2012 à l'Opéra d'État Tchaïkovski de Perm, il y a la comtesse Alma Viva de la soprano Simone Kermes, la Susanna de la soprano Fanny Antonellou, ou bien encore le Figaro du baryton Christian Van Horn et le merveilleusement sombre, brutal et sensuel comte Alma Viva d'Andrei Bondarenko.
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0: Retour aux opéras de Richard Strauss, toujours avec Mozart dans le rétroviseur, et cette scène à l'acte 2 de l'étrange opéra qu'est Ariane Anaxos. Pour lui, Strauss revient directement à l'orchestre mozartien d'une petite quarantaine de musiciens, sous l'impulsion, entre autres, de son librettiste et véritable complice artistique, j'ai nommé Hugo von Hofmannsthal. Ce dernier ne s'étant pas privé, à l'époque des Salomé et autres Electra, de dire à Strauss que s'il appréciait sa musique et ses goûts dramaturgiques, il n'en déplorait pas moins une certaine, disons, lourdeur orchestrale et vocale. Ici, nous en sommes en tout cas clairement à l'opposé, avec cet air magique de légèreté dans lequel Zerbinetta, tout droit sorti de la Commedia dell'arte, entreprend de parler à Ariane, l'antique Ariane, pour lui vanter son mode de vie au temps des Lumières, sa liberté, ses infidélités, bref, son amour immodéré des hommes. Et c'est ici la soprano coloratour tchèque Edita Gruberova qui restitue l'infinie légèreté de cet air virtuose qui aura été le premier grand succès de sa carrière en 1976 sous la direction de Karl Böhm à Salzbourg. L'enregistrement que nous en écouterons, lui, est un live du 6 août 1982 dirigé par Wolfgang Sawallisch.

Edita Gruberova était la Zerbinetta de Wolfgang Sawallisch le 6 août 1982 sur les planches du Festival de Salzbourg pour l'Ariane Anaxos de Richard Strauss, dont la musique nous accompagne sur Opéra et sur France Musique. Retour au Chevalier à la Rose pour la scène finale de cet opéra, également signé Strauss, où Carl Böhm porte à l'incandescence la musique du compositeur bavarois, avec un trio vocal féminin de premier ordre, à commencer par la maréchale de Christa Ludwig, disparue à l'âge de 93 ans le 24 avril 2021. Une maréchale inhabituelle, car le rôle est normalement tenu par une soprano, mais Christa Ludwig avait une tessiture vraiment étendue. Avec également la Sophie d'Edith Matisse et le jeune comte Octavian de Tatiana Troyanos, tombé éperdument amoureux de Sophie, lui l'amant attitré de la maréchale pourtant. La maréchale donne tout de même sa bénédiction à la future union dans l'un des airs les plus magiques vocalement et les plus émouvants du répertoire.

0: La direction contrastée et sans concession de Carl Böhm couronne ce live enregistré le 27 juillet 1969 lors du Festival de Salzbourg avec l'émouvante maréchale de la mezzo Christa Ludwig, le duo célébrant l'amour juvénile de Sophie Faninal, incarné ici par le soprano léger d'Edith Matisse, et le comte Octavian, qui s'éloigne ainsi de la maréchale dont il était l'amant, Octavian, incarné lui par la mezzo Tatiana Troyanos.
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0: Ce chevalier à la rose, profondément viennois, amoureux de l'esprit des Lumières et du duo Mozart da Ponte des Noces de Figaro, dont le chevalier serait comme une suite rêvée, ce chevalier à la rose se base pourtant textuellement sur l'œuvre du révolutionnaire français Jean-Baptiste Louvet de Couvray, intitulée « Les amours du chevalier de Faublas ». Le succès de Louvet avec ce roman libertin était grand à l'époque et il inspira déjà d'autres opéras en ce temps, dont la Lodoïska de Luigi Cherubini, comédie héroïque en trois actes créée dès juillet 1791 au Théâtre Feydeau à Paris.
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0: La fin, tout en sonnerie cuivrée de la Lodoïska fin 18e de Luigi Cherubini, avec notamment dans le rôle-titre la soprano Nathalie Manfrino et le Cercle de l'Harmonie dirigé par Jérémy Rohrer.
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0: Retour au XXe siècle, façon Richard Strauss cependant, avec donc ce siècle des Lumières dans le rétro et plus particulièrement les opéras de Mozart et da Ponte, aussi différents l'un de l'autre, c'est de là que pouvait l'être Richard Strauss et celui qui restera son librettiste de prédilection malgré sa disparition prématurée en 1929, Hugo von Hofmannsthal. Plus tard, en 1942, Strauss fait une ultime révérence à Mozart et aux Lumières, où se mêlent les fantômes de Così fan tutte et ceux des Noces de Figaro, encore une fois, comme les témoins d'un monde meilleur, car plus civilisé, en tout cas dans l'imagination nostalgique du compositeur bavarois. Et cette ultime révérence, qui débute par le fameux sextuor à suivre, souvent interprété séparément en concert d'ailleurs, cette ultime révérence, c'est Capriccio.

Prélude de la conversation en musique qu'est Capriccio de Richard Strauss, interprété ici par les membres de l'ensemble Raphaël. À suivre, toute la magie lumineuse de la voix du ténor Fritz Wunderlich, qui avait l'art de rendre évidentes les lignes mélodiques, parfois les moins valorisantes, disons. Une voix saisie ici à l'acte 1 de Capriccio et aux côtés d'une prestigieuse distribution où l'on retrouve Lucia Pop, Lisa Della Casa ou bien encore Walter Berry, le 21 mars 1964 au Staatsoper de Vienne avec les Wiener Philharmoniker sous la direction de Georges Prêtre.

Georges Prêtre à la tête de l'orchestre philharmonique de Vienne et ici la voix unique de Fritz Wunderlich dans l'air du ténor italien à l'acte 1 de Capriccio, opéra ou plutôt conversation en musique sur la composition même d'un opéra, conversation imaginée par Richard Strauss avec également Lucia Pop, Lisa Della Casa, Robert Kearns ou bien encore Walter Berry. Et c'est Georges Prêtre, toujours avec lequel nous écouterons toute la fin de ce Capriccio opératique, mais cette fois-ci à la tête de l'orchestre symphonique de la radio de Stuttgart, dans une très belle et chatoyante version, avec la soprano Felicity Lott pour interpréter en spécialiste la comtesse Madeleine. Alors, parole et musique, parole ou musique, qui la comtesse favorisera-t-elle, du compositeur ou du poète ?

0: Croyez-vous vraiment qu'après Capriccio, quelque chose de meilleur ou même d'aussi bon puisse venir? Répondez par l'interrogative Richard Strauss à son colibrettiste et chef d'orchestre préféré, Clemens Krauss. Est-ce que ce ré bémol majeur, 5 bémols à la clé tout de même, n'est pas la meilleure conclusion au travail de toute une vie pour le théâtre? Après tout, on ne peut laisser qu'un testament. Et j'ajouterai sous forme de conversation en musique avec Dame Felicity Lott, en experte du rôle de la comtesse, et Georges Prêtre pour rendre tout l'enchantement de l'écriture orchestrale et vocale de Richard Strauss en concert le 28 mai 1999 à Mannheim.
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0: Version de référence à suivre où nous quittons la nostalgie strauss-ienne du siècle des Lumières et des opéras de Mozart. Magnifique, ample et chaude version à suivre que celle que donne Jesse Norman des quatre derniers leaders du même Richard Strauss. Monument pour monument, c'est Kurt Masur qui dirige à sa grande époque son orchestre du Gewandhaus de Leipzig dans un équilibre imperturbable, avec la voix de Jesse Norman et une concentration imparable.

Les merveilleux quatre derniers leaders de Richard Strauss dans la solennelle et chaleureusement ample version de Jesse Norman, enregistrée en août 1982 à Leipzig, aux côtés de l'orchestre du Gewandhaus et de son chef emblématique Kurt Masur à son meilleur niveau, solennité et abandon, le crépuscule puis la nuit envahissent l'horizon.

Un bref extrait de l'opéra de Christophe Willibald de Gueluc, l'Iphigénie en Aulide, au départ de ce programme musical où les couteaux, les épées, glaives et autres lames ont un certain rôle et contribuent au développement de l'intrigue. Ici, comme dans beaucoup d'opéras de l'époque baroque, c'est une inspiration par la mythologie grecque où le destin de l'héroïne est écrit d'avance par les dieux d'Olympe et où une malédiction pèse sur sa vie. Accompagné par l'Orchestre National de Lyon, dirigé par John Elliott Gardiner, on entend ici la soprano Lynn Dawson en Iphigénie et la mezzo-soprano Anne-Sophie von Otter dans le rôle de sa mère royale Clytemnestre. Et évidemment, on parle, ou plutôt on chante, d'un couteau, voire d'un rémouleur, comme dans cet extrait de L'Idiot, l'opéra de Weinberg, inspiré par le roman de Dostoïevski. Mais les glaives arrivent plus tôt et sont tirés un peu plus vite aussi, souvent dans les rixes et autres situations de violence dans les rues de Vérone entre les familles Capuletti et Montesqui dans l'opéra Roméo et Juliette de Berlioz. Disons aussi que le père Laurence, lui, interprété par le baryton José Van Damme, voit les choses un peu différemment.

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Le drame d'amour entre Rodrigue et Chimène et les situations difficiles entre l'amour, le devoir et la vengeance ont été mises en musique par Claude Debussy dans son opéra qui, pour son titre, porte le prénom de ses personnages, Rodrigue et Chimène, justement. Enregistré en 1993 et 94, le chef Kent Nagano était à la tête de l'Orchestre national de l'Opéra de Lyon. Et enfin, c'est l'épée magique qui a été confiée à Roland par la magicienne Esclarmonde pour sauver son pays, et cela se passait dans l'opéra de Massenet. Les deux personnages ont été chantés par la soprano Joan Sutherland et par le ténor Giacomo Aragall. Et à présent, on plonge dans la musique du XXe siècle avec la septième scène de l'opéra de Bohuslav Martinů, « Les larmes du couteau ». Après quoi, on suivra la scène extrait du Wozzeck d'Alban Berg où le personnage principal, chanté par le baryton Dietrich Fischer-Dieskau, cherche son couteau, justement.

0: Le miracle d'Eliane, l'opéra d'Erich Wolfgang von Korngold, dont on a entendu un extrait tout à l'heure, est peuplé par beaucoup de personnages, et parmi elles, on trouve un juge porte-glaive, chanté aux côtés de la basse Hartmut Welker en monarque par le ténor Nikolai Gedda, dans cette capture de Decca de 1993. Et puis arrivait la scène de l'enfant au couteau, tirée de l'opéra « L'enfant et les sortilèges » de Maurice Ravel, enregistré dans le Victoria Hall à Genève en octobre 1954 par l'orchestre de la Suisse romande, dirigé par Ernest Ansermet.
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0: De l'opéra de Katsu de Kurt Weill, en passant par les mélodies persanes de Camille Saint-Saëns, la grande duchesse de Jacques Offenbach, et par la Valkyrie de Richard Wagner aussi, dans tous ces extraits, on parle de sabre et de glaive pour arriver à ses fins ou défendre sa cause. Ne parlons pas de Don Carlos, où dans le second tableau du quatrième acte de cette œuvre, on entend le baryton basse José Van Damme, incarnant le personnage de Philippe II, dire à Don Carlos, chanté par le ténor Roberto Alagna, « Mon fils, reprenez votre épée !» Et son conseil a été suivi, évidemment.

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1: C'était Edgar, chanté par le ténor Alessandro Badea dans Lucie de Lammermoor de Donizetti, qui a affirmé d'avoir pour lui son droit et son glaive. Bon, la soprano Patrizia Cioffi en Lucie ne s'y opposait pas vraiment, et donc leur duo s'est très bien passé, et le public du Palais Ducal de Martina Franca en Italie était satisfait. L'applaudissement nourri, on en a témoigné. Mais cette affaire des lames diverses et variées ne s'arrange pas par la suite, même s'il est question de Saint-Épée et glaive pieux. C'est le baryton basse André Pernet, dans le rôle du comte Saint-Brie dans l'opéra de Meyerbeer, Les Huguenots, qui en parle. Et même si par la suite on passe par des langues différentes, de l'anglais au français et à l'allemand, le discours sur le métal transformé en arme pour faire pression ou défendre ce qu'on estime nous revenir de droit ne change pas vraiment. Du Benvenuto Cellini en anglais, du Jérusalem, l'opéra de Verdi en français, ou du Miracle d'Eliane, dont on écoutera un nouvel extrait de cette œuvre d'Erich von Korngold en langue allemande, le sujet potentiellement belliqueux est toujours le même, mais attention, les belles voix le modifient un peu.

0: La soprano Eileen Manahan Thomas était dans le rôle de Len, le ténor Toby Spence a été en Philippe, et la soprano Rebecca Evans incarnait Saïda dans cet extrait de Beauty Stone d'Arthur Sullivan. Ici, il était question d'une fille laide et infirme qui rêve de devenir belle et de rencontrer un beau prince. Voilà un terrain de chasse idéal pour un diable incarné par le baryton Alan Opie. Et pourtant, à un moment précis de cet opéra en trois actes, Philippe cherche son épée. C'est pour défendre son honneur, sans doute, mais en face d'un diable ou d'une fille, c'est un geste vain.
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0: Le ténor Jonas Kaufmann chante le monologue de l'épée dans la Valkyrie de Wagner. Et cet extrait serait sans doute l'idéal pour introduire la séquence suivante. Mais une danse rapide et le chant d'une chorale expriment peut-être mieux l'assertivité montante d'une fille esclave mariée de force. Et c'est donc la musique de César Franck qu'on trouve tout au début. C'est celle de son opéra Hulda, créé à titre posthume à l'Opéra de Monte-Carlo en 1894, qui malheureusement est vite tombé dans l'oubli. Mais le label Naxos l'a enregistré pour la première fois en collaboration avec la SWR. Le personnage de Hulda est chanté ici par la soprano Megan Miller et celui de Good Lake par le baryton Juan Orozco. Après, le juge porte-glaive, incarné par le ténor Nicolas Guéda, revient dans l'opéra de Korngold. Rien à voir avec l'esprit plus léger de l'œuvre de Charles Lecoq, Le Petit Duc, où il est également question de l'épée, à un moment précis et heureusement.